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0: noter. Au tout pour écouter le programme Apprendre facile, Laura Ducicel, et aujourd'hui, nous pouvons explorer ce sentiment qui nous appelle patience.
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0: encore un apprendre facile et aussi parce qu'il arrive à son la fin pour aujourd'hui. Mais tout de même, avant qu'il m'ont terminé, je peux faire aux jeunes conseillers Insie Kevin Vidot. À travers sa connaissance et l'expérience, Kevin pour partager son point de vue sur l'importance de patience et qui manière ou capable de développer et servir ses sentiments dans la vie familiale, travail et relation.
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1: 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À travers son expérience comme un conseiller, il montre que patience pas juste un sentiment, mais il y a quelque chose qui est capable de développer et servir pour faire face avec bon défi, améliorer relations et prendre bonne meilleure décision. Et à travers aussi bon différents témoignages et qu'un point de vie qui on a tourné aujourd'hui dans le programme, on est capable de comprendre que patience y a une valeur essentielle dans tout l'aspect de la vie, qu'il soit dans la vie de la famille, avec vos enfants, ainsi dans la vie professionnelle. Et c'est là que nos programmes et aussi arrivent à son fin. Prends-le facile. Et donne-nous rendez-vous au cours d'un mois, entre-temps, pour quelque chose facile. Outil de compagnie, la Tifa Constance.
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1: À présent, pour un programme retiré dans l'archive Radio Cécile, il est possible la voix ou bien l'information partagée dans ce programme, il soit pas relevant aujourd'hui ou bien bon participant est capable de ne plus avec nous.

Bienvenue à l'écoute au programme Voler la vie pour sa semaine. Aujourd'hui, nous causons de trois valeurs la vie, l'amour, respect et l'honnêteté. Ou de compagnie, Karine Belmont.

0: Canadian Donkey D, Love Makes the World Go Round. Ça veut dire, c'est l'amour qui bouge tout quelque chose. Source l'amour, c'est créaté. L'amour est plus qu'existe et l'appréciation ou la contentement pour quelque chose ou bien un dimon. Il s'est sentiment plus fort quand nous l'équerre. L'amour inconditionnel, c'est ça l'attachement plus fort qui personne pas capable de contrôler. Nous pas capable de contrôler l'amour et pas nous qui choisissons pour un tel sentiment. Aujourd'hui, nous avons un expert, M. Robert Aweng, qui explique nous quoi l'amour.
1: L'amour, c'est l'énergie spirituelle. Et l'amour, c'est ça l'énergie spirituelle qui a l'origine création. La grande majorité du monde dit pour dire bon Dieu, ça veut dire sous sa création, et bon Dieu l'amour. Si bon Dieu qui est à l'origine de toute création et bon Dieu l'amour, il veut dire tout simplement que l'amour c'est l'énergie spirituelle de l'amour.

0: 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L'amour est quelque chose qui est mal compris très souvent par beaucoup de nous, et à cause de sa bonne mal compréhension, nous vivons les mal, et là nous vivons les mal, et créons beaucoup de problèmes.
1: De la cour, quand il manque l'amour, l'amour de parents-enfants, l'amour des adultes, quand nous faisons mal, amène ça l'amour, qu'il faudrait nous faire pour les retourner.
0: Très souvent, beaucoup de difficultés arrivent à cause de nous pratiquer l'amour possessif. Ça mon monsieur, ça mon mari, ça mon madame, ça mon petit. Et là, ou associer l'amour avec possession et pour tout amener nous dans la difficulté. Souvent, une fois, dans une relation, dans un couple, dans une famille, nous voyons qu'il y a trop beaucoup ça, l'idée de posséder, contrôle, il amène beaucoup de difficultés dans l'amour. Et l'autre niveau, c'est au niveau de ce qu'on appelle soin, en anglais caring. C'est l'appréciation et l'envie pour considérer l'autre monde, pour donner soin, pour être capable de grandir. Trop souvent, nous voyons manquer. C'est l'aspect l'amour qu'on appelle caring, soin. Et aujourd'hui, nous voyons dans certaines familles, ou bien dans parfois arriver dans une famille, quand il manquait ça l'aspect soin, les enfants, ils souffrent.
1: Un parent dit que l'amour, il passe tout quelque chose.
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1: La compassion est aussi un autre aspect d'amour. Il est important qu'il essaye pratique sa valeur. Ça veut dire, essaye comprendre un autre individu.
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production radio SBC réalisée et présentée par Karine Belmont. Merci pour l'attention. Rendez-vous dans encore des semaines.

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6 heures, bon matin, mon Dieu, bonjour et bienvenue. Ici le Radio Cécile pour un autre programme, un nouveau jour. 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

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Humilité, il est un dimon, il paraît pour lui abaisser son corps devant les autres. Il n'est pas arrogant. Il a un respect pour son corps et pour les autres. Humilité, il fait vivre avec un esprit ouvert. Il est capable de faire reconnaître toute propre habilité personnelle et habilité les autres. Reconnaître que tout ne fait faute et paraît pour demander l'excuse.

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présent, César Vin, mon passe le prévision les temps pour aujourd'hui, pour donner une idée qui m'a dit les temps pour été pour ça la zone. Et d'après Bureau Météorologie, nous expectons la zone ensoleillée aujourd'hui. Devant CIDES, vitesse 20 à 40 km par heure. Et température prévoie aujourd'hui entre 29 à 30 degrés centigrades. Et l'humidité 70 à 75%. Et l'homme est point piazité. Pour tantôt, il peut partiellement niaiser et divan toujours.

Mercedes, vitesse 20 à 40 km par heure, et température 24 à 26 degrés centigrades, l'humidité 75 à 80%, et la mer y restait agitée. Pour mouvement marée, expecté marée bas à partir 11h bon matin, hauteur 0.6 mètres. L'autre marée, ça pour marée haut. Et pour le côté après-midi, 5h30, hauteur 1.7 mètres. Et l'autre marée bas est pour minuit 32, hauteur 0.4 mètres. Et pour ce marée haut, est pour demain, bon matin, 6h06, hauteur 1.1 mètres. Soleil, il est vu encore dans 5 minutes et 6h25 et il coûte tantôt 6h18. Voilà qui m'a dit le temps, il ne prévoit pas pour aujourd'hui.

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mesdames et messieurs, bonjour. L'actualité de ce premier jour du mois de juillet 2026. Les travaux de dragage en mer à la passe à la digue ont débuté afin de renforcer la sécurité de la navigation. L'opération lancée vendredi dernier vise à porter la profondeur du passage à environ 3 mètres.

secondaires vont bénéficier du... Pardon, je reprends. Les élèves de quatre établissements secondaires vont bénéficier de nouveaux équipements de robotique et d'ordinateurs portables offerts par RTL Seychelles afin de soutenir l'enseignement des sciences et des technologies. Le matériel a été remis lors d'une cérémonie organisée à l'école de Bello secondaire. Cette initiative concerne les écoles de Belloni, Plaisance, Anse-Boileau et la digue et vise à renforcer les compétences des élèves en programmation, codage et autres disciplines liées aux sciences, technologies et ingénierie et mathématiques. L'événement a également marqué le lancement des clubs Frontier Technology dans les établissements concernés. Le ministre de l'Éducation, David Pierre, a salué cette initiative, estimant qu'elle reflète l'engagement d'RTL Seychelles en faveur de la jeunesse et de l'éducation. Le directeur général d'RTL Seychelles, Eddy Kapoukou, a pour sa part affirmé qu'investir dans l'éducation revient à investir dans l'avenir du pays. Une créatrice seychelloise a dévoilé une nouvelle collection de bijoux inspirée de l'identité créole, comprenant une pièce symbolique destinée à soutenir les personnes atteintes du cancer. Baptisée Coco Chic et imaginée par Lisa Payette, la collection a été présentée à l'hôtel Le Duc de Pralin. Elle comprend des boucles d'oreilles, colliers et bracelets inspirés de la beauté des Seychelles autour de quatre thèmes: le jardin d'Éden, l'océan, les motifs floraux et mes Seychelles, qui reprend les couleurs du drapeau national. Présentée lors d'un défilé de mode en collaboration avec la créatrice Catherine Antin, la collection a également mis en lumière un bracelet symbolique en soutien aux personnes atteintes de cancer. À l'étranger, la Cour suprême a statué que les bébés nés aux États-Unis ont un droit constitutionnel à la citoyenneté, rejetant ainsi la tentative de Donald Trump de mettre fin à cette politique vieille de 150 ans. Dans une décision prise à 6 voix contre 3, le président de la Cour suprême, John Roberts, a estimé que les enfants nés aux États-Unis de parents en situation irrégulière ou de passage sont citoyens dès la naissance en vertu du 14e amendement. Le président Trump avait cherché à restreindre ce droit par le biais d'un décret, arguant que les enfants d'immigrés sans papier et de certains visiteurs temporaires n'étaient pas soumis à la juridiction des États-Unis et ne pouvaient donc pas prétendre à la citoyenneté par droit de naissance. Cette décision constitue un revers majeur pour le programme de Trump en matière d'immigration et a été saluée par les associations de défense des droits civiques. Voilà, ainsi s'achève l'actualité. Merci de votre attention. Agréable journée à tous et à toutes.

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0: 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C'est toujours moi-même, Catherine, qui est avec vous dans le programme C'est Lunch. Toujours, Laura du CCA. 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
0: 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Bon appétit pour vous. Et nous pouvons présent entrer dans nos détails jusqu'à 1h30. 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

chanson pour Osayen à la Coupe mondiale football 2026 par Shakira et Burna Boy. Il y a maintenant 10 minutes plutôt pour 4 après-midi.

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Cameroun devant des responsables politiques et militaires réunis à Pékin pour le 105e anniversaire de la fondation du Parti communiste chinois, Xi Jinping a insisté sur la nécessité de disposer d'une armée forte. Il a également promis de faire progresser la modernisation de la défense nationale et des forces armées. Et enfin, la canicule continue de faire des victimes à travers l'Europe. En Espagne, au moins 1028 décès liés à la chaleur ont été enregistrés au mois de juin. C'est plus du double de 407 décès recensés à la même période en 2025. Pourtant, déjà considéré comme un mois de juin exceptionnellement chaud. Habitué aux fortes températures,

0: sur le pays fait face depuis plusieurs années à une intensification et une multiplication des vagues de chaleur. Et voilà, ainsi s'achève l'actualité pour ce soir. Bonne fête soirée à toutes et à tous.
1: Et oui, nous remercions John Florentine pour le bulletin d'information pour ce mercredi 1er juillet 2026. Vous êtes toujours à l'écoute de Radio CCL en compagnie de Michel Victor. Écoutons maintenant une chanson de Sylvie Vartan.

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Eric François avec Saint Morceau. Est-ce que tu es seul ce soir? Vous souhaitez ou pas va tout seul avec Radio CC? 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
1: Nos prévisions les temps pour sa procès 24 heures tantôt pour passer maniaser. Divancy 10 pour votre invité 20 à 40 km par heure, la mer pour agiter. Demain pour ensoleiller, Divancy 10 pour votre invité 20 à 45 km par heure, la mer pour agiter et par les mauvais. Mouvement marée bas pour minuit 32 demain grand matin, hauteur 0.4 m. Marée haut 6 et 6 demain bon matin, hauteur 1.1 m. L'autre marée bas pour 32 demain bon matin, hauteur 0.6 m. Et l'autre marée haut pour 6 et 2 demain soir, hauteur 1.7 m. Soleil pour les 6h26 et pour coucher 6h18. 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
1: 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Vous connaissez Benjamin Creole, tout.
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1: Oui.
0: So après ça, tu commences à relax, tu commences à travailler là-dedans.
1: Combien de temps fait
0: Des semaines on fait.
1: Des semaines mardi.
0: Yeah, des semaines mardi.
1: Et de ça des semaines par lundi ou le 7 jours bien détaillé. Peut-être un petit peu qui va le département qu'on gagne ça se passe là.
0: So pareil moi on passe dans parce qu'il est tout le département.
1: Ok.
0: Front office, la cuisine on fait plus c'est ça.
1: Ok.
0: C'est zoom quoi on fait.
1: Il y a des raisons.
0: Yeah. Moi, je suis chef à profession.
1: Si
0: on même on ne demande pas un petit peu plus l'état de la cuisine.
1: Mon principe, il y a un moment vraiment inspirational pour de la cuisine, reconnecter avec les ingrédients.
0: Comme si dans l'hôtel, pas comme si dans l'hôtel, mais après, on a des business, donc on fait. 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
0: Yeah, exactly.
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0: Yeah, it's good.
1: Tu as quelque chose qu'on peut là où faire?
0: Actually, nous pas vraiment cuit manger quelque chose.
1: Oui.
0: Just aider la service, comment?
1: Ok.
0: Yeah, soit que j'ai déjà, j'ai préparé.
1: Oui.
0: Pour avoir tout quelque chose, ben, des wajot mesurés. Sur le standard, il faudrait tout le temps manger pareil.
1: Ah.
0: Les ingrédients, tout le temps, il est pareil. Comme tu parles sans rien.
1: Ça veut dire tout le temps, il est prêt.
0: Mais
1: sur place, pareil.
0: Oui. So okay. Moi, je vais faire service, plating, tout à fait pour.
1: Ok. 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
1: Ok, imagine.
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1: Oui.
2: But then le moi là-bas moi fait 1 week front office and then the second week in reservation.
1: Ça veut dire que ça un petit peu front and back office aussi pour expérience ça différent comparé avec ça que vous pouvez vivre là-dedans on a des libertés de parler.
2: Ma front office est différent.
1: Ok.
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1: Ah.
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0: Parce que je tiens un petit peu l'eau qui pense. Donc, je n'ai pas de paille. Restaurant, quand les autres sont
1: enfermés.
0: Oui. Donc, tu es vraiment busy as such. Donc, tu es un petit peu calme.

0: l'autre, etc.
1: Oui.
0: On est capable aussi de mettre des questions dans l'autre, aux autres même.
1: Ça veut dire que c'est un extrême, c'est un good thing, moi, capable de dire, que tu as beaucoup plus de temps avec ce même individu, même expert, les autres filles, dans un département respectif.
0: Oui, je pense que c'est plus. Si tu es busy, comment tu vas aller, tu as pour monter ou ça, ça, ça, ça. Pour mentir, tu peux appliquer un petit. Comme ça, on a parlé un peu de quelque chose.
1: Peut-être le côté, quand tu as appris beaucoup quelque chose, et ça peut apprendre, là, on retourne dans la cour, vous êtes dans la cour, mais on retourne dans la cour. Comment on peut mettre en pratique aussi, est-ce qu'il y a même quelque chose que vous sentez, on apprend, qui pourrait influencer sur façon de travail?
0: Oui, pareil, quoi qu'il y a, comme si qu'il y a, quelque chose à vivre là aussi, donner un mini-bar, comme si on a un service qu'on fait. Mais autres aussi, on est là, parce que moi, j'ai été avec ce mini-bar, pour checker, c'est comme si on a tout quelque chose. Pareil, bois, j'ai été si bien, on n'a pas nouvelle.
1: Oui.
0: Ce coup-là, j'ai tiré, j'ai été si bien, on n'a pas nouvelle, j'ai pas tiré, la clé, j'ai pas tiré.
1: Oui.
0: Comme si j'ai été vraiment, pareil, nous, si nous, nous, j'ai été, si pas nous, de caster, mais autres,
1: l'inspection est vraiment détaillée.
0: Tout quelque chose de détaillé, il fait ce qui. Comme si, client n'a pas de casse pour pas autre pays ou pas. So, il est vraiment impressionnant à Raboud. So, il a qui m'a permis de la pratique aussi.
1: C'est la inspection niveau important. Voilà, on est. Et aussi, pour moi, c'est aussi tout. Simon, front and back office, par exemple, je dis, c'est différent. Mais là, dans le même temps, mon président, il y en a aussi quelque chose qu'on gagne, ça se peut apprendre. Ça, l'expérience, même quand on est dans la cour, non, il y a été.
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1: Ok.
2: I mean, each base, on a un qui push lui pour venir à l'hôtel.
1: C'est un grand établissement. Il y a beaucoup de compétition pour aller ici.
2: Avec quantité, oui.
1: Pas juste un grand établissement, mais ben,
2: c'est l'établissement.
1: L'établissement. Dans un joli boutique hôtel qui peut sortir, pas si soit parler en général, mais il peut donner un gros prix pour l'établissement. 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
2: oui.
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0: tranquille avec ces vivres qui nous menons 30 minutes après 8h du soir. 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

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Rendez-vous dans un mois.

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Et ça encore, ils montrent l'importance pour notre bonne santé. Avec obésité, on voit aussi qu'il n'y a pas un système de défense immune parce que c'est un fort.

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0: Ta chevelure. Laisse-moi plonger mon visage dans l'eau de source. Laisse-moi respirer l'odeur de tes cheveux. Laisse-moi les agiter avec ma main comme un mouchoir odorant. Comme mon âme qui voyage sous le parfum de tes cheveux qui contiennent tout un rêve, tes cheveux qui font toute une atmosphère parfumée par les fruits, par les feuilles, même par

0: moi de longtemps. Détresse lourde et noire. Tes cheveux pour moi contiennent tout un rêve. Dans l'océan de ta chevelure, je te vois un port fourmillant de chants mélancoliques. Sous un ciel immense, dans les caresses de ta chevelure, je retrouve les langues, les longueurs de longues heures passées sur un divan dans une chambre d'un beau navire. Et quand je m'ordile tes cheveux élastiques, il me semble que je mange encore tes souvenirs.
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3: Jessica!
4: Et
3: même
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0: Nous, l'autre invité dans nos programmes aujourd'hui, c'est Madame Jenita Laporte. 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
1: 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En plus, Jenita est aussi un membre comité exécutif Fondation culturelle cécellois et une organisation qui travaille pour promouvoir et protéger nos cultures traditionnelles. Il continue à faire une grande contribution dans le développement culturel cécellois.
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beaucoup, Madame Jennifer Laporte, pour sa jolie entrée que nous donnons à travers nos programmes Mosaïque. 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